0: avez quel âge?
1: 24, 25 ans.
0: Comment peut-on être de droite et défendre une politique au service de l'argent et des privilèges?
1: La crise, c'est vous.
0: Vos habitudes, vos idées, votre égoïsme.

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